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0: Hella, hella, bonjour, bonjour.
1: Et salut, bonjour à toutes et bonjour à tous.
0: Ça va Thierry?
1: Salut Yurgi, ça va hein? Ouais, toi va.
0: Très bien.
1: Ouais.
0: Bienvenue à tout le monde dans ce Nose & Rush numéro 267.
1: Ouais, deuxième émission de septembre, déjà.
0: 2026.
1: Oui, on est toujours en 2026, il me semble.
0: On a attaqué furieusement avec Alien Nose Job.
1: Ouais, avec un groupe australien, un groupe de Victoria. J'avais un peu vendu la mèche
0: à l'émission dernière.
1: Et voilà, on va faire un gros fil rouge, je crois, la moitié de l'émission. On va se balancer entre chez nous, l'Hexagone et l'Australie beaucoup. Okay. Et je crois que c'est le huitième album pour ce groupe. C'est marrant parce que je vous ai mis le morceau le plus long de l'album, il y a 17 titres. Et le morceau fait quoi dans les 2 minutes et des poussières.
0: C'est
1: le plus long de l'album. Voilà, si les gens connaissent cet album par cœur, on se dit « Ah ouais, putain, il a choisi !» Parce que le disque est très, très, très percutant. Voilà, c'est des morceaux d'une minute, 1 minute 10, ça va très, très vite.
0: Ce morceau-là s'appelait The Executioner, ouais. C'était très bon.
1: Oui.
0: Et le disque s'appelle « How a Mosquito Operates
1: Operate. ».
0: C'est chez Antifade Records,
1: ouais.
0: Et Iron Lung,
1: ouais, Records. Label australien et label américain. Iron Lung, c'est le label de Seattle, je crois, me semble-t-il.
0: Ok, on continue avec The Gnomes.
1: Mais oui, mais du coup, on va rester en Australie et bon, bien sûr, avec la ville où on passe la plupart du temps, c'est-à-dire à Melbourne, même si Victoria, c'est la banlieue de Melbourne, de toute façon. Avec un jeune groupe, je crois. Le premier album était sorti en 2025. Alors, c'est des très jeunes gens, c'est un quatuor. Avec ils ont de belles coupes, cheveux mi-longs, très 70.
0: Ok.
1: Voilà, et les moustaches qui vont avec.
0: Ok, c'est très drôle. Le milieu australien.
1: Oui,
0: très,
1: voilà.
0: Très tendance, en fait.
1: Et là, ils ont sorti ce petit EP, 4 titres, cette année. Après l'album, là, l'album n'est pas vu, il date de novembre, décembre 2025.
0: Ok.
1: Et puis voilà.
0: Des actifs.
1: Que dire de plus,
0: vous avez dit que ça s'appelle Mort, et le morceau qu'on va écouter, c'est Magic Man.
1: Et puis, oui, c'est pas Magic Man, ça ferait très Beatles, c'est pas un morceau des Beatles, c'est un morceau de The Gnome. Vous allez écouter ça, de toute façon, vous allez vite vous faire une idée de ces gamins.
0: Très bien, c'est parti.
1: C'est parti.

0: Oh, oh.
1: Don't Be Long par Stepmother. Trop trop bien.
0: Ce fin de morceau, j'adore. Cette...
1: Tout le morceau, vraiment.
0: Ouais, ouais, super, mais je sais pas, la fin, elle est... moi je m'attendais pas du tout. Enfin, pas du tout. Mais je trouve la fin de ce morceau extraordinaire.
1: C'est monté là, il y a un côté ouais, morceau ouais. de Rory Gallagher comme ça, qui sont un peu des trucs ouais. qui tirent comme ça. Là,
0: on était à Melbourne, cool. Et lui c'est un... il n'est pas tout tout jeune, c'est un guitariste qui est américain, il s'est bien fondu dans la masse. Et c'est un... Il est californien, je okay. crois, de naissance. Et qui a immigré, enfin, ça fait quelques années qu'il vit à Melbourne et qui s'entoure avec des musiciens de Melbourne.
1: Ouais, oui, c'est bien.
0: En formation, oui, c'est bien fondu.
1: Il s'est bien intégré, ça va, c'est bien.
0: Et puis, il a bien digéré tout. Son morceau fait un peu Radio Berman, je trouve.
1: Ouais, ouais, carrément.
0: Ce disque, il est assez conséquent. Il y a 13 titres. Voilà, il y a des titres qui sont des fois plus américains, du coup. Et alors, je ne connaissais pas ses groupes précédents, ça ne me disait rien du tout. C'était un guitariste qui a joué dans une bonne dizaine de groupes.
1: Okay. Hein,
0: et puis voilà, et puis des morceaux, il y a la moitié de l'album qui sont très très très
1: australiens
0: du coup. Et, c'est super bien. Ouais.
1: Le disque s'appelle Absurdus Manifestus et c'est chez Legless Records et Tipeee Records. Voilà.
0: Très belle nouveauté, tout ça.
1: En effet, on note. On passe à Arrow.
0: Ouais, alors on va enchaîner avec deux groupes qui ont beaucoup, beaucoup, beaucoup de points communs. Alors, ils sont de Bordeaux, déjà. Et okay. Il y a un chant féminin.
1: OK.
0: Et puis, il y a deux copains, deux amis de vieilles connaissances qui jouent. Et déjà, on commence par Arrow. Et puis, bon, je vais les citer, c'est Booby et Mio Mio, Miolan, voilà, et qui change suivant les formations. C'est vrai que Booby est batteur, guitariste.
1: Miolan fait la basse aussi dans certains projets.
0: Je crois que dans Monarch, il était à la basse, je crois. Non, je suis. Ouh là là, j'ai dit que la foudre me tombe dessus.
1: Et il est aussi producteur maintenant.
0: Oui, ah, oui mais de toute façon, voilà, c'est lui qui enregistre. Ces disques là aussi,
1: okay, génial,
0: donc et puis on va commencer, donc voilà, ça c'est ils sont 5, je crois, c'est un quintet, et puis on est dans une formation punk, post-punk, voire même à tendance un peu anarcho-punk. C'est très très réussi, hein. Il y a un format cassette qui va sortir un peu plus tard, me semble-t-il. Et c'est une version démo.
1: Voilà, mais en version cassette.
0: Non, c'est super bien.
1: Ça sera publié par...
0: Ça a été les deux jolies nouveautés, mais on écoutera la suivante qui est un peu plus surprenante, tu vas voir. Vous allez voir. Et c'est une belle nouveauté de cet été, ça.
1: Trop bien. On précise que c'est publié chez Dans le Vide.
0: Ouais. La cassette, donc, sortira chez Dans le Vide.
1: Le morceau s'appelle Contrôle Total. Mmh. Et on rappelle le nom du groupe, Arrow. Voilà.

0: corde sortie.
1: Ouais. C'est surprenant, ça. Hein.
0: Ah ouais. Ouais. Musicalement, le nom est surprenant, mais musicalement, ouais, c'est surprenant. Mais il y a un truc vachement bien aussi, c'est assez captivant. On était les trois un peu partis dans le truc.
1: Ouais, mais c'est vrai.
0: Ouais. C'est également une sortie cassette.
1: Oui, oui, oui. Sur,
0: c'est étonnant, mais ouais, c'est Dirty Slap Records, ouais, apparemment. La cassette s'appellera « À qui la faute ?» Et le morceau qu'on a écouté, c'était « Bizarre ».
1: Ah oui, non, non, moi, j'étais, comme ça, c'est pas moi j'ai été bizarre, très je sais plus comment j'étais tombé là-dessus, je crois. Bon, on parlait bien des copains et tout ça, de Stéphane Miolan qui avait dû poster la chose. Et c'est aussi, voilà, connaissant. Bon, après, c'est bien de. Après, ils sont, c'est vrai qu'ils sont très actifs, les deux. On parle d'eux parce qu'on les connaît bien. Et voilà, il y a aussi quelques semaines, un mois ou deux, ils ont sorti aussi le nouvel album d'Endless Flood, qui est encore dans un style encore différent, un peu plus doom, tout. Hein. Et non, c'est.
0: Des gros actifs. C'est les choix de production, c'est hyper particulier et tout. Ouais. Je trouve ça réussi. Hein,
1: Je sais pas où il enregistre Stéphane, du coup.
0: Voilà,
1: je sais que c'est lui qui a enregistré les deux groupes, comme beaucoup maintenant de groupes sur Bordeaux.
0: Ah ouais.
1: Mais.
0: Chouette, mais tu vois, les deux groupes ne sont pas pareils. Là, il c'est vraiment un truc différent par chaque projet, etc. Mmh. C'est vraiment chouette.
1: Mais c'est vraiment chouette.
0: Et on va quitter Bordeaux pour aller vers où, là ?
1: Mais en Australie. On va faire le yo-yo comme ça.
0: Ok, très bien.
1: Et on retourne à Melbourne avec un groupe que j'ai assez souvent diffusé, mais je crois que c'est la troisième fois cette année, parce que c'est un extrait de leur troisième et dernier set. Qu'ils ont sorti sous la forme d'une trilogie. Le premier set était sorti en mars, le second en juillet. Là, c'est le tout nouveau. Okay. Le groupe, c'est S-Ban. S-Ban, on n'a jamais trop su comment. Dit, voilà. Bon, c'est des musiciens d'âge mûr, on va dire. voilà, ils ne sont pas nés de. Comment on dit, la dernière pluie, non ?
0: C'est ça.
1: Ouais, donc voilà. Puis j'adore toujours. La voix de ce chanteur qui est assez particulière. Ce morceau, c'est la face B du coup de ce set. Vous allez, c'est une longue montée, qui n'est pas très, très très longue, mais c'est une montée quand même. Et c'est très très chouette.
0: Le morceau s'appelle.
1: J'ai toujours aimé ce groupe.
0: Beat Marks. Ouais. Et donc, c'est tiré de ce 7 pouces qui a d'un côté Entropie et de l'autre côté donc ce morceau Beat Marks.
1: Les 3 sets, c'est uniquement des versions Bandcamp et des versions digitales. Peut-être qu'un jour, ils les sortiront sous la forme d'un mini LP ou quoi. Oui.

0: Un triple
1: Oui,
0: set, qui
1: c'est vrai
0: sait?
1: que vu le business du disque, hein, c'est pas facile quoi.
0: Ah ouais, oh, mais c'est en ligne, c'est le principal.
1: Déjà, c'est pas facile
0: l'important, c'est le
1: à le
0: cul.
1: faire, mais c'est encore moins facile à le vendre.
0: On est d'accord, on est d'accord. Mais pour le moment, on va écouter la version digitale. Ça s'appelle Sban, donc
1: Voilà.
0: c'est parti.
1: Allez, c'est parti.

0: Spacer Head,
1: ouais.
0: Avec Major Luke.
1: Toujours à Australie, on était du côté de Perth. Voilà, avec. C'est pas la première fois que je vous diffuse ce groupe. C'est un groupe que j'ai tendance à souvent me répéter. C'est vrai qu'ils avaient sorti un album dantesque il y a déjà quelques années. Et là, depuis, ils sortent des sets ou des splits. Alors, c'est très aléatoire. Un coup, c'est bien. Un coup, c'est moins bien. Et là, je trouve, ce morceau, il est incroyable, quoi. Ils sont revenus un peu à ce truc-là. Cette rythmique un peu à la Jesus Lizard, toujours.
0: Et puis cette production, là, un peu lointaine. Oui. Un peu,
1: Non, c'est super bien. Ouais. Ce morceau, il est fabuleux, quoi.
0: Le morceau, c'est donc Major Luke, comme on l'a dit, c'est tiré de Yo Mama Preach de Soya, qui est un split avec un groupe qu'on va retrouver plus tard dans l'émission.
1: Mais qui ne sera pas un morceau du split, mais on retrouvera le groupe
0: Moya Moya,
1: notre groupe.
0: On en reparlera en fin d'émission.
1: Un split spécialement persien, on va dire.
0: D'accord.
1: Je ne sais pas si on me dit comme ça.
0: Persique. Très bien. On passe à Anne Bonny.
1: Allez, on revient en France, à Reims, et on reste dans le noise rock. C'est pas des nouveaux morceaux, mais j'avais envie de vous présenter ce disque parce que il va sortir en format LP début octobre. Je crois que je l'avais noté par là. C'est le copain Pierre de Day Off Record qui nous a envoyé ça en promotion. C'est deux EP qui sont sortis en 2023 et 2024, ou 2024-2025, j'aurais dû le noter, j'ai plus en tête, voilà, qui vont sortir sous la forme d'une face chacun, sur un très très beau LP avec un visuel, comme Ad Bonny, les visuels sont assez particuliers assez travaillés, et là vous allez voir... On est dans un noise rock, c'est pas très, ça va pas très vite, mais c'est très, comment dire, insidieux, brut, assez âpre, quoi, de temps. Mais voilà, c'est un groupe que j'adore. Moi, je crois qu'ils sont en formation trio, me semble-t-il. Je ne suis plus sûr, mais puis voilà, et dire que peut-être en 2027. Il y a des chances que des nouveaux morceaux arrivent. Un nouvel album. Est censé être dans les tuyaux, en route.
0: En attendant, on va donc écouter ces deux EP réunis. Ouais. J'imagine que Ni et So, c'est les deux EP. Le morceau qu'on va écouter, c'est Port Random Melody. Et tu as parlé de Day Off Records, mais pour cette sortie vinyle, ils vont être aussi aidés de Vox Project, Araki Records, Poutrage Records, Arsenic Solaris, Réjuvénation et Tandoori.
1: Et en oncle,
0: avec ça, il devrait faire un beau disque.
1: Un nom qu'on n'avait pas vu depuis longtemps, c'est Réjuvénation.
0: Ouais, exactement.
1: Qui
0: sont encore là.
1: Je pense qu'il avait fait une bonne pause, mais ça faisait un petit moment que je n'avais pas cité ce nom. Dans Noiseros.
0: Exactement. Allez. On écoute Anne Bonny.
1: Allez, c'est parti.

0: Shuffle avec Deep Dark,
1: ouais.
0: Tiré de Three Thongs Demo.
1: Demo, oui, on était à Rennes. Hein, et, si on n'est pas en Australie, on va souvent à Rennes aussi.
0: Mm-hmm.
1: Voilà, avec cette première, ces premiers trois titres ouais, en forme démo. Et,
0: autoproduit, évidemment.
1: Autoproduit, c'est des anciens. Y a pas longtemps, je réécoutais, j'ai fait du ménage un peu dans les. Toutes les boîtes, tous les CD promo de Noiserus et tout ça. Là. Et je suis retombé, c'est des anciens membres d'un groupe de Rennes qui s'appelait Central Massif, voilà, qu'on a pas mal diffusé à une certaine époque. Hein, donc voilà, ils sont sous un couture, me semble-t'il. Et non, c'est prometteur.
0: Ouais,
1: c'est,
0: hein, cool,
1: c'est, ouais. Ouais, c'est très cool, moi j'aime beaucoup.
0: Ouais. Ça mériterait une meilleure production, mais ils arriveront qu'elles seront signées quelque part.
1: Mais bien sûr.
0: Mais les morceaux sont cool.
1: Voilà. Pour une première diffusion et tout ça, c'est vrai que voilà, mais des démos de qualité maintenant.
0: Ah, Ah, c'est déjà bien chouette.
1: C'est
0: Fol.
1: C'est chouette.
0: Et le nom Fol. Est intéressant aussi. On passe à Ecological.
1: Ben oui, bon, aussi, c'est un peu des habitués, ouais. Nos corbeaux, nos amis corbeaux landais, voilà, et toujours, qui sont très actifs aussi, et ils sont en home studio, donc voilà, ils font...
0: Beaucoup de production eux-mêmes.
1: Eux-mêmes, et puis ils la font, hein, t'as l'avantage de la faire quand t'as envie de la faire.
0: Au rythme qu'ils veulent.
1: Puisque t'es à la maison.
0: Là, il y a un disque au titre excellent, Corbac in Black.
1: Corbac in Black. je trouve, il y a... Plus ça va, plus il y a quelque chose de plus en plus épais dans leurs morceaux. C'est toujours au duo, voilà, avec la batteuse et le guitariste, chanteur. Et je trouve, il y a quelque chose d'épais. Leurs morceaux, leurs compos s'épaississent de plus en plus. Il y a toujours ce. Voilà, ça reste dans un côté. On va dire, pour faire très large, entre grunge et noise rock, on va dire, et en format duo, et c'est très bien.
0: Le morceau qu'on va écouter s'appelle Pookie, et même si ceux qui l'enregistrent, qui le créent, c'est distribué après, ça sort chez Bitume Prod et Forbidden Place.
1: Et d'ailleurs, je n'ai pas noté, je ne sais pas, parce que d'habitude... Ils sont soutenus par Pogo Records, mais je ne l'ai pas noté, donc c'est peut-être ou c'est un oubli. Ou je sais qu'ils ont toujours eu l'habitude, vieux label franco-belge Pogo Records, qui les soutient aussi depuis le début.
0: On se renseignera.
1: On saura, oui, voilà. On écoute ça.
0: Et Kellen Jekyll,
1: Pookie.

0: Goju Mo.
1: Ouais.
0: Je disais en antenne que ça, il y avait un truc un peu hors époque. Alors, que
1: Ouais,
0: se
1: ben
0: passe-t-il? Qui
1: oui, ben oui.
0: sont Sting?
1: Ben, c'est la seule incarta qu'on va faire de l'émission aux États-Unis. On est à Brooklyn. Et
0: Ok.
1: oui, c'est un trio avec deux membres d'Alice Donut
0: Ok.
1: dedans. Et alors, ce morceau, il sonne, on dirait du Victim's Family. Et j'ai pas pu résister à le diffuser. C'est le premier extrait d'un album qui sortira le 19 novembre.
0: Trop bien.
1: Et
0: Qui promet?
1: voilà, comme moi, j'ai toujours été fan de tous ces groupes-là, Alice Donut, Victims Family, No Means No. Enfin bon, voilà, c'est une autre époque.
0: Ah.
1: J'adore la nouveauté, hein, je dis pas ça, hein, je suis pas
0: Non, mais il y
1: un
0: avait un
1: vieux.
0: truc de la manière de chanter et
1: Ah
0: tout
1: non,
0: qui est
1: non,
0: vraiment, ouais, c'est marqué quoi, c'est marrant.
1: oui. Alice Donut, ouais, qui retourne encore un peu là aux États-Unis, qui sont endeuillés depuis une histoire sordide là, ces dernières semaines. Et non, non, mais voilà, et content. Ce trio-là, il est ultra efficace, quoi. C'est super bien, quoi.
0: Le disque qui arrive en novembre
1: Ouais.
0: s'appelle Let Us In.
1: Ouais.
0: C'est chez Diptyried Records. Le morceau qu'on a écouté, c'était Failed Math.
1: Ouais. Il y avait juste un 2025, voilà, j'étais passé totalement à côté. Il y a eu ce morceau aussi qui est inclus, un EP version démo, voilà, avec
0: Ok.
1: c'est un 4 titres, une version, voilà, un peu moins produite
0: Abouti,
1: du coup
0: ok.
1: que le morceau qu'on vient d'écouter, mais qui sonne pareil, mais voilà, tu sens qu'il y a une autre
0: Une autre dimension, une autre
1: une
0: production, un autre
1: autre une
0: niveau.
1: autre produ une autre prod, ouais.
0: Trop bien.
1: Exactement.
0: Eh bien, on en vient à notre Moya Moya qu'on avait annoncé un
1: Ben
0: peu plus haut dans
1: oui,
0: l'émission,
1: et puis
0: parce
1: on
0: que c'est le
1: arrive à la
0: dernier
1: fin
0: morceau de
1: de
0: l'émission.
1: ouais, on arrive à la fin de l'émission là, et puis on se retrouve bientôt au mois d'octobre. On va avoir un mois d'octobre assez chargé, il y a énormément de nouveautés,
0: Ah, c'est la
1: et
0: rentrée. C'est comme
1: ouais,
0: la rentrée
1: c'est
0: littéraire, mais qui
1: pour
0: fait du
1: ouais.
0: bruit.
1: Et puis ça s'entasse à une vitesse. Voilà, on va essayer de passer tout ça d'ici la fin de l'année,
0: Trop bien.
1: parce qu'il y a beaucoup beaucoup on a beaucoup beaucoup de choses.
0: Très bien. Peut-être qu'on parlera moins, on mettra plus de
1: Ouais,
0: musique. Et
1: oui.
0: voilà. C'est la
1: Merci
0: solution
1: Chantal
0: parfois.
1: pour la technique.
0: Merci Chantal. Merci à toi pour tout ce travail.
1: Ouais.
0: Je me suis bien régalé. On va se quitter avec Moya
1: Moya
0: Moya et le
1: Moya,
0: morceau All New
1: trio, voilà,
0: Land.
1: premier album pour ce trio de Perse, comme je le disais tout à l'heure. C'est un groupe qui est tout récent. Il a été formé en 2022. Sur Bandcamp, il y a pas mal des petits EP, des morceaux comme ça qui se baladent. Et cet album est tout frais là, parce qu'il est sorti, on va dire, le 11 septembre. Il est sorti
0: D'accord.
1: vendredi, souvent.
0: Mais
1: C'est vrai que les disques sortent les vendredis
0: oui.
1: maintenant.
0: Maintenant.
1: Et non, non, mais allez, ça, c'est ma nouvelle pépite australienne. Voilà, trio, cette guitare, lui, là, une façon de jouer de la guitare. Que j'adore, et non, voilà, c'est ma nouvelle pépite australienne pour un petit moment, ça.
0: Trop bien. Eh bien, on
1: Ouais.
0: repart en Australie pour finir cette émission
1: Voilà.
0: alors. Juste rappeler que ce disque qui s'appelle également All New Land
1: Ouais.
0: sort chez Permanent
1: Ouais.
0: Résidence.
1: Ouais.
0: Et puis voilà, c'est Moya Moya.
1: Moya
0: Et
1: Moya.
0: avec ça, on se dit au revoir. On pourrait
1: Salut.
0: croire que c'est une manière de dire au revoir dans certaines langues.
1: Oui, c'est
0: Allez,
1: vrai, ouais.
0: Moya Moya, les
1: Ouais,
0: amis.
1: allez, Moya Moya. Ciao, bye bye.

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